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Ferme tes yeux à demi, croise tes bras sur ton sein et de ton cœur endormi chasse à jamais tout dessein. Laissons-nous persuader au souffle berceur et doux qui vient à tes pieds rider les ondes de gazon roux. 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